0: Barman, mauvais shaker. D'abord de l'élégance, un trait de sacré-cœur et deux doigts de douaneau. Une piaf, quelques moineaux et Joséphine Baker.
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0: Là, une dose de Prévert. Et sans raton laveur, prenons un dernier verre. Près du bateau Lavoir, une Simone de Beauvoir et deux singes en hiver.
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0: Mettez trois notes de jazz dans un quartier latin, un menu sur l'ardoise, au fond d'un bar tabac et la réside d'un bar sur un genou couvert.

0: Azaz de Javanès, La Tour de Moulin Rouge et deux de Notre-Dame, La Paix de Macadam, décorée d'un chaland d'Anvers ou d'Amsterdam, en Canal.
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